0: مصاحبه سیمای آزادی با ژان پیر بکه، شهردار اوورسورواز در هنگام کودتای 17 جوان.
1: Quand j'ai reçu l'appel du préfet, il était 6h du matin. C'était au moment même où la rafle commençait dans la ville. J'ai compris après qu'il y avait 1300 policiers qui avaient été disposés à Auvers et dans les communes voisines d'ailleurs. Mais il était vraiment 6h du matin. Le préfet m'appelle. Au même moment, j'entends un hélicoptère au-dessus de la maison. Et j'ai compris à ce moment-là, le préfet me dit... D'un air très embarrassé, monsieur le maire, je dois vous annoncer qu'il y a une rafle dans votre ville. Alors j'ai dit oui, je me doute, puisque j'entends même un hélicoptère au-dessus de ma maison. Pouvez-vous m'expliquer ce qui se passe ? Oui, monsieur le maire, voilà, à la demande du gouvernement, la police vient pour faire une intervention dans le cadre d'une opération antiterroriste. Je lui dis, ah bon ? Parce qu'il y a des terroristes alors. Me dit oui, oui, des terroristes, voilà, alors très ennuyeux, parce que je crois que le préfet lui-même était bien convaincu qu'on lui faisait faire une action qui n'était vraiment pas conforme ni aux droits, ni aux valeurs de la République. Et donc j'ai demandé quelques précisions, ça a duré quelques minutes, il m'a expliqué, voilà, il y a des compagnies de CRS qui se sont déployées, il y a un hélicoptère, il y a même des bateaux sur l'Oise, pour arrêter les représentants de la résistance iranienne. Alors je dis, et pour quel motif ? Ah, mais parce que c'est une organisation terroriste, et donc, voilà, ils vont entrer dans la résidence pour arrêter et pour saisir les armes et les terroristes. Alors je dis, monsieur le préfet, je suis très étonné de ce que vous me dites, parce que pour moi, il n'y a pas au verre de terroristes et il n'y a encore moins d'armes. Et puis ça s'est arrêté là. Je me suis habillé très rapidement. J'ai appelé mon principal collaborateur, le directeur des services de la ville, et je lui ai dit, voilà ce qui arrive, une rafle dans notre ville, une ville de 7000 habitants, 1300 policiers qui arrivent, vous pouvez imaginer. Et donc, ben, je me suis rendu très très vite sur place.
2: Comment ça va ? Je te présente Monsieur Blasi, voilà. Très heureux de vous connaître. Mais merci de vous être dérangé pour venir soutenir.
3: Que votre présence aujourd'hui nous fait chaud au cœur. Vous avez été de tous les combats pour les droits de l'homme en France et dans le monde. Et je veux vous dire aussi que la population d'Auvers-sur-Oise, la municipalité, mais aussi les habitants dans leur écrasante majorité, sont solidaires de ce qui se passe et ne comprennent pas l'opération énorme qui a été déclenchée depuis mardi. Beaucoup de gens viennent témoigner leur solidarité par des gestes simples auprès des Iraniens, et nous souhaitons vraiment que l'état de droit, la démocratie et la libération de ces combattants qui ont été protégés pendant 20 ans par les gouvernements successifs, eh bien, nous souhaitons que tout ça se fasse maintenant le plus rapidement possible et que chacun retrouve le sens de la démocratie et de la liberté. Merci beaucoup de votre présence. Très heureux de vous accueillir à Auvers-sur-Oise. Vous êtes à Auvers-sur-Oise, chez vous.
4: Auvers-sur-Oise,
3: bienvenue.
4: J'ai entendu beaucoup de vous.
1: Oui, mais moi je connaissais déjà de...
3: Nous souhaitons que tout ça se fasse maintenant le plus rapidement possible et que chacun retrouve le sens de la démocratie et de la liberté. Merci beaucoup de votre présence. Très heureux de vous accueillir à Auvers-sur-Oise. Vous êtes à Auvers-sur-Oise, chez vous.
4: Auvers-sur-Oise,
3: bienvenue.
4: J'ai entendu beaucoup de vous.

0: Et donc, je connaissais l'histoire. Et j'avais déjà rencontré, à la fois, bien sûr, Salé très souvent, mais bien depuis longtemps, mais aussi les autres dirigeants
1: de la résistance iranienne installés là.
0: Et je sais bien dans quelles conditions ils sont arrivés à Auvers, par l'action d'un président de la République qui s'appelait François Mitterrand. Et donc, l'action de ce gouvernement-là, tout de suite, j'ai compris qu'il y avait une manipulation. J'ai tout de suite compris, bien sûr, que je savais bien que ce n'étaient pas des terroristes, et j'ai compris que c'était grave ce qui se passait, et j'ai compris qu'il y avait une manipulation qui était organisée sur place. Donc j'ai voulu accéder à la résistance, au siège de la résistance, et on m'a empêché, puisque les policiers bloquaient des deux côtés. Je suis arrivé devant le barrage de police. J'ai sorti ma carte de maire en disant aux policiers « Pardon, laissez-moi passer, je me rends à la résistance. » Et j'ai été braqué avec une arme en me disant « Tu ne passeras pas. » Alors j'ai dit « Pardon, je suis le maire, je ne vous tutoie pas, vous me vous voyez s'il vous plaît. » Et donc moi je vous dis que je dois passer, parce qu'un maire dans sa ville peut aller là où il veut. J'ai le pouvoir de police, monsieur. Il me dit « Non, non, vous ne passerez pas. » Il m'a repris « T'es passé du tu au vous. » Il m'a dit « Non, non, mais vous ne passerez pas quand même. » Et je l'ai entendu appeler son chef en lui disant « En gros, j'ai un problème, il y a le maire qui veut passer. » Et j'entendais « Non, non, non, vous ne laissez passer personne. Vous ne laissez pas passer le maire. » Là, ça c'est un peu, le ton a monté un peu. Et j'ai dit « Puisque c'est comme ça, je rappelle le préfet qui m'a appelé tout à l'heure. » Donc j'ai rappelé le préfet, que j'ai eu aussitôt. Je dis, monsieur le préfet, là, ça commence à devenir grave. On m'empêche, moi, de me déplacer dans la rue des Gores pour aller à la résidence. Qu'est-ce qui se passe? Le préfet, très ennuyé, il me dit, écoutez, je vais essayer d'arranger ça. Vous comprenez, c'est le ministre de l'Intérieur. Voilà, enfin, très, il était très, très ennuyé de ce qui se passait. Lui, il avait bien compris aussi que, bon, ce qui se passait n'était pas très clair. Voilà, donc c'était le deuxième temps de la matinée. C'était ma tentative d'arriver sur place et impossible d'aller plus loin. Donc j'ai aperçu de loin des centaines de policiers. J'ai compris à ce moment-là qu'ils avaient forcé les portes, qu'ils étaient rentrés de force dans la résidence de la résistance iranienne. Voilà, ça c'était le deuxième temps. Et moi j'ai commencé à répondre aux questions des journalistes. Les journalistes m'ont dit « Mais comment ça se fait, vous, monsieur le maire, que vous soutenez les terroristes ?» Mais je dis « Messieurs, je ne soutiens pas les terroristes. » Mais enfin, c'est le ministre qui le dit. Mais le ministre se trompe. Soit il est mal informé, soit il y a une manipulation. Soit ça cache quelque chose. Et moi, je vous affirme que ce ne sont pas des terroristes et je vous affirme qu'ils ne trouveront pas d'armes. Alors ça, c'était les deux, trois premiers jours. Et puis, beaucoup d'Iraniens sont arrivés du monde entier pour apporter leur soutien. Je les ai aidés en ouvrant le stade, en permettant aux gens de prendre leur douche, d'aller se laver, d'aller aux toilettes, etc. Et les interviews se sont multipliées. Et au bout de quelques jours, la tonalité des journalistes a un petit peu changé parce qu'ils ont vu qu'ils s'étaient fait manipuler par le gouvernement. Et les journalistes me disaient, mais enfin, quand même, vous êtes sûr de ce que vous dites? Je dis, absolument. Et il y en a un qui me dit, mais vous savez que M. Sarkozy est très en colère contre vous. Alors je lui dis, ah bon? Bah écoutez, il suffit qu'il m'appelle, je lui expliquerai. Bien sûr, il ne m'a pas appelé, hein, vous en doutez bien. Mais j'avais compris, je ne connaissais pas encore les détails du marchandage, mais j'avais compris qu'il y avait quelque chose derrière. Et j'ai compris très vite qu'il y avait eu des visites de M. De Villepin à Téhéran, et que pour faire des contrats économiques, pétrole, voitures, etc., ben le gouvernement iranien avait demandé au gouvernement français de calmer les résistants, les opposants iraniens en France. On essayait d'expliquer à l'opinion française que c'était des terroristes. Ben d'abord, on n'a pas trouvé d'armes. La police n'a pas pu dire qu'il y avait des armes, il n'y en avait pas. Et la conviction s'est forgée ensuite que, bah oui, c'était l'intervention était disproportionnée et qu'il n'y avait pas de danger pour la sécurité du pays, ni de la ville, évidemment. Et donc, voilà pourquoi tout ça s'est retourné et pourquoi, à la fin, ça s'est terminé par un non-lieu et que Mariam et tout le monde a été libéré. Les quelques jours entre le 17

juin et le 3 juillet ont permis à la résistance iranienne de se rencontrer avec les habitants. Moi-même, j'ai fait appel aux habitants en disant « Venez, passez les voir, venez les soutenir ». C'était un pari un peu risqué parce que je ne savais pas trop comment la population allait réagir. Hein. Je l'ai fait avec mes convictions et encore une fois au nom des droits de l'homme. Beaucoup d'habitants sont passés, sont venus discuter avec les résistants iraniens présents, ont même apporté des soutiens, de l'eau, des couvertures, etc. Parce qu'il y avait des gens qui faisaient la grève de la faim dehors et tout ça. Bon. Et donc ça a commencé à créer un lien entre la population et la résistance iranienne. Et après le 3 juillet, les responsables de la résistance ont pris l'habitude d'organiser des contacts réguliers avec les habitants. Il y avait une cérémonie tous les ans, le 17 juin déjà. Première année, un an après, le 17 juin 2004, il y a eu un... J'avais mis le parc des sports avec une grande scène, etc., pour un grand rassemblement de soutien à la résistance iranienne. Et à partir de là, beaucoup de contacts se sont noués avec les habitants de la ville, mais beaucoup plus largement, du département. Beaucoup d'élus sont venus. Beaucoup de gens m'avaient appelé en me disant « Est-ce que tu crois que je peux venir les rencontrer ?» Oui, Daniel Mitterrand. Femme de François Mitterrand est venue, des maires de beaucoup de communes, puis voilà, des grandes personnalités sont venues, et beaucoup d'entre elles sont devenues des grands amis de la résistance iranienne.

0: Vous êtes plus nombreux, plus fervents, plus actifs, plus combatifs.
1: Que la liberté et la démocratie, j'allais dire partout. Mais bien sûr, là, nous pensons surtout à l'Iran.

0: L'Iran est une des dictatures les plus terribles du monde. C'est pas la seule, malheureusement. Mais c'est l'une des vraiment terribles, qui tue, qui torture, qui, voilà, qui fait des pendaisons en public. Et ce qui se passe, c'est que vous avez su autour de vous, par le travail, par votre organisation, par les rencontres que vous avez pu faire, agréger petit à petit des gens, des opinions diverses, des gens de sensibilité politique très diverses, beaucoup d'élus, des parlementaires, des maires, un peu en France naturellement, en Europe et dans le monde entier. Et donc vous avez modifié le rapport des forces par rapport à la perception de l'Iran. Au début, vous étiez très mal perçu parce que vous aviez été mis sur la liste des organisations terroristes. Il a fallu des années pour que vous soyez retiré de cette liste-là. Bon, c'était un combat très important qu'on a soutenu, que vous avez mené. C'est vous qui avez mené ce combat. Nous, on a été des soutiens fidèles et amicaux, mais des soutiens simplement. Vous, vous avez été vraiment des militants pour expliquer bien les choses et sortir de ce système de liste d'organisations terroristes. Et puis, vous avez étendu vos soutiens à l'intérieur de l'Iran comme à l'extérieur. Et maintenant, le rapport des forces est extrêmement différent. Maintenant, vous êtes reconnu comme une alternative possible à ce régime dont il faut mettre fin, parce qu'il est un danger pour le monde entier, et surtout pour la paix du monde. Et donc, voilà, c'est pour ça qu'aujourd'hui, des majorités de parlementaires de nombreux pays, beaucoup de maires, beaucoup de citoyens, vous apportent leur soutien.
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